0: quelque chose de vital. C'est le jour où il voit pour la première fois, avec sa mère et ses sœurs, son premier théâtre, son premier rideau rouge, son premier ballet de danse classique.
1: 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Danser, chorégraphier, diriger des orchestres, monter une dernière fois ma bayadère.
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